0: avons écouté les précisions à la radio tout à l'heure. Il se trouve encore parmi les premiers.
1: Il se trouve encore parmi les premiers.